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0: voici un autre épisode d'horreur de l'histoire du mutin de Mojnegogonemonegas.
1: Je commence à en avoir plein le dos de ce petit lutin-là.
2: Il n'y a rien qu'on peut faire.
1: Écoute, on va essayer de courir jusqu'à l'auto.
3: J'ai entendu ce que t'as dit. Et inquiète-toi pas, j'ai pensé à tout. Puis je peux te prédire que ton char, il partira pas.
1: Bon, tu dis ça parce que t'as débranché la batterie, je suppose.
3: Eh non, j'ai juste regardé à marche.
1: Oui, c'est qu'on a une lada.
2: Écoute, vous êtes combien de lutins comme ça?
3: Il en reste juste un, puis c'est moi. Hein? C'est vous dire mon importance. Ouais. D'ailleurs, Fernand Gignac en parle dans sa chanson. Écoutez ça.
4: Quelle importance, le lutin qui nous reste.
3: Vous êtes sous mon pouvoir.
1: Oh, toi, mon petit.
3: Attention à ce que tu vas dire.
2: Insulte-le pas.
1: Sacré coquin, va!
3: Parce que je pourrais m'arranger pour que tu sois plus laid que moi!
2: Oh non, s'il vous plaît, je voudrais pas être prise dans un cauchemar!
1: Moi, je voudrais pas être président de Québécois!
3: Je jetterai un sort au moment propice!
2: Mais c'est quand le moment propice pour jeter un sort?
3: Un sort? Oh, tu jettes ça quand c'est plus bon, tu
1: sais? Ah ben oui!
3: Et je peux ensorceler les gens à distance! Ça regarde bien sur le mur!
5: Alors voilà, c'est tout ce que j'ai à dire au sujet de l'album The Green Day, vraiment pourri.
1: C'est Claude Rajotte.
3: C'est ça!
2: Qu'est-ce que vous allez y faire?
3: Check bien!
5: Par contre, ce nouveau disque de Steph Katz qui vient de sortir, c'est génial du début.
1: Oh non!
2: Pourquoi vous faites ça?
1: Ça, c'est pas correct, ça.
3: La Lune est en cancer, Vénus est en capricorne.
2: Jojo, ça va!
3: Téléphonez à 1-800 Gros Poodle, je vais vous en donner encore plus des informations que vous
1: voulez. Oh, pauvre elle!
2: Oh, arrêtez ça!
3: Je comprends pas, j'ai rien fait encore!
1: Oh non?
3: Ah, d'accord.
1: Mais un lutin, là, c'est originaire de où?
3: L'Irlande.
1: Ah, l'Irlande. Ben, je comprends pourquoi on y voit toujours des contes de Noël.
2: Voyons, c'est quoi le rapport?
1: Ben, tu sais, d'un sapin, là, les boules, les lumières, puis l'Irlande.
2: Bien sûr.
3: Mais moi, je suis un lutin de Québec, moi.
1: Ah, quel bout de Québec?
3: Un quartier lutin.
1: Ah, ben oui.
2: Il est beau, votre chapeau à plumes.
3: Valeur que ça n'est pas à moi.
1: T'es qui?
3: Et ta plume, tu viens de le dire.
1: Ah, ben oui, donc.
3: Bon, qu'est-ce que je vais faire de vous?
1: Ben oui, qu'on en finisse, là.
3: Guillotine?
1: Oh, non, pas guillotine, non.
3: Guillotine?
1: Pas la guillotine, s'il vous plaît, non.
3: Guillotine, toilette ici?
1: Juste là.
3: Merci.
1: C'est notre chance.
2: Oh, mais si on saute, il va s'en apercevoir.
1: Il dit quelque chose pour lui montrer qu'on est encore là.
6: C'est normal, c'est une salle de bain.
1: Mais c'est bon, ça, chérie.
2: Mais oui, mais quand
1: tu reviens là. Oh, il vite.
2: Mais oui.
1: Non, je pense qu'on peut pas prendre l'auto.
2: Tu penses qu'il va nous rattraper?
1: Je pense pas, non.
6: Ah, c'est partout, le petit maudit.
2: Il était aux toilettes, puis là, il est rendu dehors.
1: C'est vraiment au-delà du réel.
3: Oui, comme dans la toilette.

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1: Depuis une heure que je vous attends au bateau, toi et ton cousin Pierre, pour aller à la pêche. Mais qu'est-ce que vous faites?
2: Papa, ça va, on avait rendez-vous quand le jour se lève. Regarde, il dort encore. Mais...
1: Et moi, je me faisais du mauvais Sandy. J'ai fait tous les bars de Marseille. Mais téléphone-moi, au moins.
2: De toute façon, toi, papa, quand on te téléphone, alors, tu décroches pas, alors.
1: Oui, mais si c'est toi, je décroche. Alors fais vite, va vite réveiller ton cousin Pierre et je vous attends au bateau, hein. Bouge-toi, hein.
3: Je comprends pas pourquoi il faut se lever à 5h du matin pour aller à la pêche. Si le poisson, il est là à 5h, il sera là aussi à midi. Où tu veux qu'il soit à midi?
1: À la montagne.
3: Moi, je sais juste qu'il y a deux sortes de pêche. La nôtre, où tu es tranquillement assis sur un rocher ou dans une barque, tu mets un verre à l'hameçon, tu le jettes à l'eau et tu attends que le poisson il ait faim. Et puis tu as les gens du nord qui eux pêchent à la mouche. Comme si ça suffisait pas d'attraper le poisson, en plus avant, faut attraper la mouche. Tu vois le bordel? Alors ils se mettent des bottes en plastique qui leur arrivent jusque-là, tu as l'impression qu'ils vont pêcher dans les égouts. Ils mettent une mouche au bout de l'hameçon, ils rentrent dans l'eau glacée et ils courent après le poisson. En plus, moi, tu me feras jamais avaler un poisson qui mange des mouches. Et nous voilà partis sur l'océan méditerranéen, fouettés par les embruns et la bave du cousin. Mon père, ce héros, digne de Shakespeare, se tenait debout à la proue du navire, veillant pour protéger ses deux pauvres petits au moindre mouvement du traître clapotis. Neptune, qui d'habitude se montrait en courroux, offrait ce matin-là un visage bien doux. Soudain, elle devint lisse comme un verre de lait, ce qui n'empêcha pas Pierre de dégueuler. Alors là, j'arrête la poésie, parce que déjà la pêche, c'est chiant. Mais alors, la raconter en rime, ça me déprime. Après une heure de pêche, mon cousin avait vomi son baptême, sa communion, et il attaquait le mariage d'Oreste où il était allé la veille. Une vraie fête, cette partie de pêche. Le bateau dansait, mon père chantait sa rage de ne rien remonter, et moi qui ai horreur du poisson, j'étais content parce que la seule chose que j'avais attrapée, c'était des coups de soleil. On est rentré à 9h du soir de la pêche. Une vraie journée écologique. On n'a rien retiré au milieu naturel maritime. Et à l'aquatique non plus. Même pas une algue. Autrement dit, on était bredouille. Et si mon cousin, qui à force de se vider, n'avait pas pris la forme d'une limande de sol, personne n'aurait pu se douter qu'on avait pris le bateau ce jour-là.
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vous explique ce qui s'est passé. On a voulu les attaquer par derrière. Ils se sont retournés. Alors, gentiment, on s'est retourné et on s'est réfugié là-haut sur la montagne. Puis comme on n'avait rien à faire toute la journée avec Georges, on est allé à la chasse à l'escargot. Sauvage. On est tombé sur une réserve d'escargots sauvages. Comme au Kenya. C'est magnifique, tous ces troupeaux d'escargots qui viennent boire près de l'étang au coucher du soleil. Faut avoir vu ça dans sa vie au moins une fois. Et nous, on s'est collé contre un arbre, on a compté jusqu'à 2850. Le temps qu'ils se cachent un petit peu, les escargots. Puis après, on leur a couru derrière. Mais c'est pas facile. C'est qu'ils bavent

trop cool, les salopes. Puis derrière, ça glisse. Faut les suivre avec une voiture, avec des gros pneus. Avec une Jeep. Et même en Jeep. C'est pas facile de jeter le harpon avec précision, vous savez. Oh, c'est pas la chasse à la baleine. Hein. C'est beaucoup plus fin comme chasse. Avec une roue de la Jeep, j'ai écrasé un petit escargot. Mais j'ai pas fait exprès, moi. J'ai pas vu venir. Il s'est jeté sous ma bagnole. Qu'est-ce que tu veux que je te dise? Ils ont qu'à rouler moins vite, tous ces petits connards avec leurs grosses motos. Parce qu'ils ont des motos. Des toutes petites, des marques à eux qu'on connaît pas. Ils ont des motos. Faut pas croire qu'ils font tout le Kenya à pied, hein. Georges, il m'a fait une photo. L'escargot est allongé par terre. Moi, j'ai pied dessus, comme ça, avec mon fusil, et je souris. J'ai complètement assumé le meurtre. Mais j'en ai quand même pas mangé de l'escargot. Georges, il voulait l'empailler. Je dis non. C'est gentil, un petit escargot. Si tu l'embêtes pas, il te fait rien, hein. Il attaque pas, lui. C'est vrai, c'est gentil comme tout, un petit escargot. C'est même très joueur de caractère. Quand il voit arriver le chasseur, il rentre vite dans sa coquille. Puis tu l'entends qui rigole à l'intérieur. Et aussi, des fois, dans la coquille, tu entends la mer. Mais c'est que l'escargot, il est parti faire des courses. Moi qui pensais qu'il n'y avait qu'à se cacher derrière un arbre, d'attendre l'escargot et de lui tirer une balle entre les deux yeux, tu parles. Pas si facile que ça. Seulement, je ne pouvais pas savoir, moi. Ça, ils ne l'ont jamais montré à la télévision. Ça, pour nous passer des conneries, ils sont forts. Alors, des beaux reportages intéressants sur l'escargot, il n'y a jamais à la télévision.

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1: Alors comme ça, c'est ton premier vol?
2: Ouais, t'as bien bouclé ta ceinture, hein?
1: Mais t'inquiète pas.
2: Tiens, qu'est-ce que c'est que ce papier?
1: Ah, c'est un formulaire de douane.
2: Ah bon?
1: Il est possible que t'aies à le remplir.
2: Et ce petit sac, là?
1: Il est possible que t'aies à le remplir aussi.
3: Bonjour à tous, ici votre capitaine du vol 712 de Air de Pamessa. Super délire, super radio, yes, yes, yo, yo. Je voulais simplement vous mentionner que... Les quelques secousses que vous subissez en ce moment sont dues au fait que j'ai un peu de mal à piloter et parler dans le microphone en même temps. Alors, pour cette zone de turbulence, on écoute tout de suite Michael Field, Turbulence Bell.
2: Bon, et ben je crois que je vais aller pisser, moi.
1: D'accord, attends.
2: Tu m'excuses, non? Pardon?
1: Ça va.
2: Pardon, monsieur?
1: Non.
2: Bon, c'est ici. Oh là là, c'était trois, hein? Bon, alors... Putain de turbulence! Pas moyen de pisser droit ici, mais qu'est-ce que c'est que ça? Mais voyons! Comment? C'est tout mouillé! Bon, ça y est, il y en a sur mes pantalons!
3: Bon. Allô, allô, c'est votre capitaine qui vous parle.
2: Bon, de quoi j'ai l'air là?
3: Simplement dire au type qui est au WC que s'il s'était tenu à la rampe plutôt qu'à son zizi, il aurait pas fait de mural.
2: Bon, merci! Ça va, ça va!
1: Et dites donc, capitaine.
4: Oui?
1: Il y a une petite lumière rouge qui clignote sur le tableau de commande. Elle porte le numéro 15.
4: Numéro 15. Attends, je vérifie dans le manuel. Numéro 15, porte de la soute à bagages défectueuse.
1: Et galère, et merde.
2: Oh, merde, il y en a une autre qui s'allume. Numéro 30.
4: Numéro 30, c'est train d'atterrissage.
1: Et galère, et merde, oh, merde.
2: Ça y est, toutes les lumières s'allument.
4: Et putain, attends voir. Toutes les lumières s'allument, ça veut dire joyeux Noël.
1: Et galère, et merde, oh, merde.
2: Attendez, il y en a une qui s'est pas allumée. Le numéro 18, là, on a peut-être une chance.
4: C'est peut-être le dispositif d'urgence qui fonctionne encore. C'est notre dernière chance. Numéro 18, c'est la cafetière.
1: Et galère et merde, oh merde, oh merde, et galère et galère et merde, oh merde.
4: Attention, Air Pamessa, vol 712, appelons tour de contrôle, tour, nous recevez-vous.
3: Oui, vol 712, ici tour de cordon, tour de coco.
4: Je vous entends pas très bien là, on dirait qu'il y a quelqu'un à côté de vous.
3: Non, en fait, elle est par dessus. Arrête un peu, Isabelle.
4: Vous pouvez nous voir sur votre radar?
3: Je vous vois parfaitement.
4: Très bien, alors nous allons.
3: Très jolie coupe de cheveux d'ailleurs.
4: Merci, nous avons un petit problème d'urgence. Vous avez un dispositif d'accueil?
3: Oui, je crois que oui.
4: Et vous avez quoi?
3: Je veux dire des trucs d'accueil, des ballons, des petits drapeaux, des banderoles avec bienvenue. Il crie dessus.
4: Bon, gardons notre calme.
2: Oui, d'accord.
4: Je vais avertir les passagers qu'on va avoir un atterrissage difficile.
2: Fais gaffe de pas les énerver. Hein.
4: Oui, bien sûr.
3: Bonjour, c'est votre capitaine qui vous parle. Super délire. Nous amorçons une descente...

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0: Formule 1, le spectacle n'est pas que dans les tribunes.
1: Bon voilà, tout le monde est en place pour le départ maintenant.
2: Oui.
1: Schumacher est en pole position. Schumacher est ici en deuxième et Schumacher en troisième place.
2: Schumacher qui d'ailleurs attend un enfant, paraît-il, Gilles.
1: Effectivement, c'est d'ailleurs ce qui retarde la course. Ah, le voilà qui arrive.
2: Bon,
1: alors on peut partir. Les lumières s'éteignent.
2: Moment exaltant.
1: Et voilà le départ. Schumacher qui prend la place. Il est talonné par Formule 1. Oh, dans une courbe, il essaie de le passer. Mais il va la passer. Quel début de course.
2: Tu l'as dit.
1: Et voilà que Schumacher essaie de passer Frenchy dans une courbe. Et là, c'est trop dangereux. C'est du jamais vu.
2: Tout à fait d'accord.
1: J'avais bien hâte de voir cette course.
2: Et qu'est-ce que t'as fait ce week-end?
1: Je suis allé à la campagne avec ma tante et mon grand-père. On a joué à la pétanque tout le week-end. Est-ce que je me suis fâché là?
2: Je te comprends.
1: Et voilà, brusque le gueule de Bruden qui fait une manœuvre très dangereuse.
2: Très dangereuse.
1: Jamais il ne faut passer une voiture par l'extérieur près d'un cours d'eau.
2: Près d'un cours d'eau.
1: La plupart des pilotes qui font cette erreur cassent leur voiture.
2: Et
1: c'est arrivé dans plusieurs grands prix. J'aperçois Strong Silkinson qui n'est pas favori dans cette course, mais qui nous a quand même accordé une interview pendant les essais tout à l'heure. Nous allons vous passer cette interview. Vous comprendrez évidemment que c'est pas évident d'interviewer un pilote pendant les essais.
2: Alors voilà Palatil et Talabuitten qui est déjà au ravitaillement.
1: Regarde-moi cette équipe de mécanos qui fourmille autour de la voiture.
2: Ce sont les meilleurs au monde.
1: Hein, qui t'a dit ça?
2: Eh ben c'est écrit champion sur leur costume.
1: C'est une marque de bougie, espèce de nul. Et là ça se prolonge au puits, 15 secondes, 16 secondes, le coureur perd du temps.
2: Il a très mal choisi son moment pour demander le petit nounours en prime avec l'essence.
1: C'est une erreur qui lui coûtera cher.
2: Oh, j'apprends à l'instant que Brut du Fris, il a perdu la visière de son casque.
1: Oh, allons vite écouter ses commentaires grâce à un microphone qui est inséré dans son casque. Il semble avoir des difficultés.
2: Oh, je crois que Pitou de Lidl a un petit problème technique.
1: Oui, le voilà qui s'arrête.
2: Je viens d'apprendre pourquoi.
1: Oui, effectivement.
2: On me dit qu'il vient d'uriner dans son uniforme.
1: Voilà, et ça explique la présence du drapeau jaune.
2: Alors c'est fini pour lui.
1: Alors nous vous rappelons que le reportage télé de cette course vous est présenté par une...
2: Par un sponsor.
1: Par une marque d'huile dont je ne me souviens plus le nom.
2: Ah, c'est drôle, moi non plus.
1: Attendez, il y a le producteur qui va nous l'écrire sur un petit papier, là.
2: Ouais, bon, merci. Attendez.
1: Alors il s'agit de l'huile incompétent de merde.
2: Excellente qualité, d'ailleurs.
1: Ça va de soi.

inimaginables. Nous étions formidables. Oh bébé, oups mademoiselle, je veux pas vous draguer. Promis juré, je suis célibataire depuis hier, putain. Je peux pas faire d'enfant et bon, c'est pas. Hé, hey, reviens, 5 minutes quoi. Je t'ai pas insulté, je suis poli, courtois et un peu fort bourré. Mais pour les mecs comme moi, vous avez autre chose à faire, hein. Mon

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0: Oui, bonjour monsieur, je voudrais parler au directeur de l'entreprise.
1: Ah, il est pas là.
0: Ah, bon écoutez, c'est monsieur Delaplace, l'appareil. Vous pouvez laisser un message ?
1: Oui. Alors, monsieur Delaplace ?
0: Oui, c'est la banque du sperme à Clermont-Ferrand, hein ?
1: Oui.
0: Alors, son compte en banque à la banque du sperme est à découvert, il est dans le rouge. Je lui ai signalé, il n'y a pas de réponse. Hein, je vais passer madame Germaine Ledoux qui est responsable du compte de votre patron.
1: Oui.
2: Merci, monsieur le directeur. Allô ?
1: Allô ?
2: Bonjour, monsieur.
1: Oui, bonjour.
2: Voilà, alors, vous signalez à monsieur...
1: Oui ?
2: Hein, que je lui ai déjà envoyé deux lettres, qui n'a pas répondu. Alors, sur son compte en banque du sperme, hein, donc sperme en paillette, il a découvert de 2 centilitres, et sperme en bulle de 1 centilitre et demi. Il faudrait qu'il passe cet après-midi.
1: Là, il n'est pas là de la journée, je vous le dis tout de suite.
2: Ah oui, mais ça ne va pas. Hein.
1: Eh bien oui, mais il est à Lyon, je ne peux pas le faire revenir de Lyon, moi. Hein.
2: Ah oui, mais moi je vais fermer son compte. Hein. Moi je ne peux pas laisser un compte débiteur à la banque du sperme, monsieur.
1: Eh bien, peut-être bien, mais il n'est pas là.
2: Bon, écoutez, est-ce que vous pouvez vous-même recouvrir son découvert ?
1: Oui, mais je vois pas comment je pourrais faire. Hein.
2: Ben c'est très simple, je vais venir vous voir.
1: Mais moi, je suis pas là, je m'en vais chez Michelin, j'ai rendez-vous. Hein.
2: Bon, vous avez chez Michelin les pneus, là ?
1: Eh oui.
2: Bon, ben, je vais vous rejoindre là-bas.
1: Ah, mais je vais pas chez... Vous allez pas venir chez Michelin avec moi, quand même, oh ?
2: Pourquoi ?
1: Ben, dites donc...
2: Mais monsieur, c'est la banque du sperme, le compte en banque de votre patron est dans le rouge.
1: Mais, vous vous faites marrer, vous, mais s'il est dans le rouge, moi, j'y peux rien.
2: Mais si vous éprouvez quelque chose, monsieur...
1: Qu'est-ce que j'y peux ?
2: Je viens vous voir avec une éprouvette.
1: Oui.
2: Et vous donnez donc du sperme en paillette.
1: Moi, je veux pas, je peux pas faire pour lui, hein.
2: Pourquoi ?
1: Parce que moi, je suis moi, lui, c'est lui. Hein ? Ce que je peux vous promettre, c'est de lui faire la commission. Un point, c'est tout.
2: Bon,
1: alors... Point final, on n'en parle plus.
2: Alors, donc, vous lui faites la commission. Vous lui dites que pour le club de couture...
1: Oui.
2: Il y a 5 dames qui attendent 2 centilitres de sperme en paillette...
1: Oui.
2: Et 1 centilitre, donc, de sperme en bulle. Est-ce qu'il peut éventuellement le faire cette nuit ?
1: Mais je le verrai pas aujourd'hui, moi.
2: Bon, alors, monsieur, il faut bien qu'on s'arrange, vous pouvez bien le faire pour lui.
1: Non.
2: Mais pourquoi ?
1: Mais parce que moi, j'ai dit non, c'est tout. Je voulais pas m'embêter avec ça, quand même.
2: Monsieur le directeur, on va être obligé de fermer le compte de monsieur... Parce que son employé refuse.
1: Ah ben, c'est sûr que je refuse, c'est pas parce que c'est mon patron, hein.
0: Donnez-moi ça. Allô ?
1: Allô, oui ?
0: Oui, monsieur, de la place, appareil.
1: Oui, non, mais moi, je marche pas dans ces combines, hein. Je veux bien faire les commissions, mon patron, tout ce qu'on veut, mais je veux pas prendre sa place. Ça, faut pas y compter, hein.
0: Monsieur, écoutez.
1: Non, non, je n'écoute rien du tout.
0: Je vous envoie une infirmière diplômée.
1: J'ai dit non !
0: Il y en a pour 5 minutes.
1: Mais comment il faut vous le dire ?
0: Je vous en prie, écoutez, c'est la moindre des choses.
1: J'ai dit non !
0: Monsieur, écoutez-moi, s'il vous plaît, vous avez le club de couture.
1: Mais. Ça me regarde le club de couture, moi.
0: Parce que ce sont 3 dames qui sont dans le besoin.
1: Mais, vous êtes terrible, vous. Pourquoi j'irai donner à sa place, moi? Mon patron n'est pas là, moi je peux pas le remplacer, c'est tout.
0: Mais si vous pouvez.
1: Non, je ne peux pas.
0: Pourquoi?
1: Parce que je vous dis que je ne peux pas, c'est tout. Ah, mais alors?
0: Monsieur, je vous envoie les huissiers qui vont opérer immédiatement une saisie de 2 centilitres de sperme à paillettes.
1: Et à qui?
0: À vous.
1: Et tu as mon cul, oui.

0: Permettez une seconde. Vous envoyez deux huissiers, hein. Vous envoyez Maître Jacques Galois et donc sa femme. Vous les envoyez chez Michelin. Ils vont faire une saisie de 200 tickets.
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1: Ah non, je regrette. 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
1: Pas très bien.

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0: Et on apprend que le golfeur Tiger Woods vient de signer un contrat avec Nike estimé à 100 millions de dollars.
1: Et la chanteuse Britney Spears sera porte-parole pour Pepsi, un contrat évalué à plus de 400 millions de dollars.
2: Et on estime le chiffre d'affaires de Warner Howell à 15 milliards de dollars et sur 100

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1: Alors Nathalie, je te présente mon nouveau produit.
2: Oh, comme il est beau. Mais qu'est-ce que c'est?
1: Mais tu vois bien, espèce de nouille.
2: Qu'est-ce que tu regardes?
3: Mais téléachat.
1: Voici donc le fer à repasser, Magic Jet. Vous pouvez repasser sans même avoir à tendre la chemise sous le fer, sans même tenir le fer, et sans même acheter le fer. Va t'acheter une tronçonneuse.
2: Fantastique.
3: Que quoi?
1: Alors, t'es convaincu?
2: Tout à fait, mais dis-moi combien ça coûte?
1: Alors comme je te disais tout à l'heure, mais t'as pas écouté, espèce de pouf.
4: Et découpe ta femme en morceaux.
3: Mon Dieu, qu'est-ce que c'est?
2: Qu'est-ce qu'il y a?
5: Tu veux que je te mette une claque, vieux pourri?
3: J'ai l'impression de...
1: Ah, chier.
3: D'avoir entendu des... Bon, c'est assez pour aujourd'hui.
2: Qui t'appelle?
3: La police.
1: Commissariat.
3: Monsieur l'agent, écoutez-moi, je regardais les téléachats.
1: Oui.
3: Et soudainement, dans ma télé, j'ai entendu une proposition horrible et malhonnête.
1: Faut pas vous attendre à autre chose en regardant les téléachats, monsieur.
3: Non.
1: Moi, j'ai d'autres...
3: Non, monsieur, vous ne comprenez pas.
1: Alors, vous avez qu'à appeler directement à la télé.
3: Non, ce n'est pas de ça qu'il s'agit. Eh, merde. Chérie, on n'a pas le choix, j'appelle un exorciste.
2: Si tu veux mon avis, c'est un déménageur qu'on a besoin.
1: Exorciste?
3: Bonjour, monsieur, j'ai de bonnes raisons de croire que Satan habite ma maison.
1: Satan?
3: Oui.
1: Vous êtes sûr que c'est lui?
3: Bah, enfin, je crois.
1: Parce que Satan, il est plutôt bête, hein.
3: Satan, il est bête?
1: Oui, Satan, il est bête. Satan bête?
3: Je suis à la maison, Slangster, vous pouvez venir tout de suite?
6: Bonjour.
3: Eh ben, dites donc, vous m'avez pris au mot?
6: Oui, je vous ai pris au mot.
3: Entrez. Et pourtant, je sais que vous êtes hétéro. C'est ma femme.
6: Bonjour.
7: Enchanté, madame.
3: Ça, c'est le relais téléphonique de mon ordinateur.
6: Bonjour.
7: Enchanté, madame.
3: Venez, et faites gaffe de pas glisser là-dessus.
7: Enchanté, banane.
3: Bon, alors on commence tout de suite.
6: Mais attendez, je vous ai pas dit que j'allais le faire.
3: Quoi, vous pratiquez pas les fonctions d'exorciste?
6: Oui, mais je veux pas mourir dans l'exorcisme de mes fonctions.
3: Oh, au nom du ciel.
6: Chut, attention, nous parlons de démons, pas de ciel.
3: Effectivement, c'est démon-ciel, votre truc.
6: Vous avez une Bible?
3: Une Bible, je sais pas où elle est.
6: Ou alors un disque de Boys Band?
3: Hein, lequel?
6: Tout Bible Tree?
3: Je l'ai jeté.
6: Ah, vous aussi?
3: Alors quoi, on est baisé?
6: Vous dites que vous avez déjà eu des apparitions.
3: Ouais, on a déjà réussi à faire apparaître des fantômes en disant certaines choses comme.
6: Ah, quand? Attention là.
3: C'est ça, des incantations.
6: Il faut plus faire ça.
3: Eh ben alors faites-le vous-même, c'est vos oignons.
6: Chut, ne dites pas le mot oignon, vous allez recevoir la visite d'un mort.
3: Oh non!
6: Mais vous avez bientôt fini de dire ce mot-là!
8: Oui, salut!
3: Vous êtes un mort?
8: Ouais, est-ce que je peux enterrer?
3: Oui.
8: Enterrer, t'as saisi?
3: Oui,
8: j'ai... Putain, je perds des morceaux, moi.
3: Allez, enterrer.
8: Allez, merci, mon pote, allez, je vais m'asseoir, moi. Ah, putain de cornemuse, toi.
3: Justement, pourquoi la cornemuse?
8: C'est pour épater les filles, vu que je peux plus les exciter physiquement.
3: Ah bon?
8: Mon cornemuse?
3: Ma cornemuse, on dit.
8: Mon cornemuse?
3: Ma cornemuse, c'est féminin.
8: Mon cornemuse, plus personne, alors j'ai une cornemuse.
3: Mais dites, ça vous fait quoi de passer tout votre temps dans une fosse?
8: Bah, dans une fosse ou ailleurs.
3: Bon, qu'est-ce que je fais avec lui?
8: Fosse ou ailleurs.
3: Il faut qu'il s'en aille par lui-même.
8: Mais saisis mon calembour.
3: Je vais quand même pas le garder ici toute la journée.
8: Dans une fosse ou ailleurs.
3: Nous n'avons pas d'autre choix.
8: Hey,
3: vous êtes sûr?
8: Vous voulez que je vous balance ma cornemuse sur la gueule?
3: Je peux toujours essayer de le convaincre d'aller...
8: Fossoyeur!
6: C'est trop drôle!

0: Allô ?
1: Oui ?
0: Oui, bonjour monsieur, c'est bien la poste de...
1: Oui ?
0: Oui, bonjour, du nom de la place, appareil, gendarmerie...
1: Oui, bonjour monsieur.
0: Nous venons d'intercepter le chef d'une bande, hein ?
1: Oui.
0: C'est-à-dire ces trois dames d'une soixantaine d'années...
1: Oui.
0: De forte corpulence qui ont semé un peu le bazar dans la région. Oui, dans
1: la région. D'accord.
0: Je vous explique ce qu'elles font, hein. Elles sont spécialisées dans le viol des receveurs de poste.
1: Ah.
0: Donc on vient d'intercepter leur chef, mademoiselle Ledoux, 61 ans, 98 kilos. Oui.
1: Dites ça.
0: Et elle s'attaque aux receveurs, hein.
1: Est-ce que je peux aviser ma guichetière là, tout de suite?
0: Oui, elle est à côté de vous là?
1: Oui. Oui, il y a trois dames, dont une vient d'être interceptée à la gendarmerie. Ces femmes sont spécialisées dans le viol des receveurs. Elles sont plus que deux, hein, de forte corpulence. Une soit. T'en avais une? T'en as une très forte? Attacher les cheveux, attacher derrière, très forte. Oui, alors tu ne vas pas, hein, là-bas.
0: Et il y en a une, là ?
1: Elle a une dame qui lui a demandé d'aller lui faire voir pour le Minitel.
0: Attendez, elle est où, là ?
1: Elle est au guichet.
0: Alors, écoutez-moi, de toute façon, elles ne sont pas dangereuses. Elles se jettent sur l'homme, simplement. Elles le font tomber parce qu'elles sont très corpulentes.
1: Oui.
0: Profitant de leur poids, elles vous entraînent par terre.
1: Oui.
0: Et là, il y en a une qui vous tient pendant que l'autre se laisse tomber sur vous.
1: Oui.
0: Et donc, vous viole, hein.
1: D'accord.
0: Alors, ce qu'on va faire, hein ? Vous allez la faire venir à côté de vous au téléphone.
1: Oui.
0: Elle est toute seule, l'autre n'est pas là encore.
1: Il y en a qu'une. Il y en a qu'une, oui.
0: Bon, alors c'est elle.
1: Oui.
0: Alors je vais vous passer mademoiselle Ledoux.
1: Oui.
0: Hein, qui va vous expliquer quoi faire. Hein.
1: Oui.
2: Merci. Allô ?
1: Oui.
2: Bonjour monsieur.
1: Oui, bonjour madame.
2: Mademoiselle Ledoux à l'appareil.
1: Oui.
2: Alors là vous êtes dans l'embarras, je crois, d'après ce qu'on me dit.
1: Oui.
2: Alors vous lui dites... que mademoiselle Ledoux est à l'appareil et qu'elle vous demande de ne pas vous violer.
1: Oui. Madame, si vous voulez, si vous voulez venir la voir. Alors, j'ai mademoiselle Ledoux, là, qui est au bout du fil. Hein? Vous connaissez mademoiselle Ledoux?
2: Elle va dire non.
1: Alors, elle me demande de ne pas me violer. Hein? Vous comprenez ce que je vous dis, là, oui? Bon, alors moi, je ne suis pas d'accord, hein, avec pour ce que vous êtes venu faire. Hein. Elle comprend pas, elle dit.
2: Ah oui, c'est une grande comédienne.
1: Oh oui. Est-ce que vous êtes venu ici pour me violer?
3: Non.
1: Non. Ben, vous en êtes sûr, oui?
3: Non, je...
1: Oui. Et vous êtes venu ici pour quoi faire? Oui. Comment? Vous avez téléphoné au docteur Dumas. Et vous êtes... Comment vous vous appelez, vous? Madame, j'entends pas. Attendez, vous voulez me faire voir votre carnet de chèque?
0: Comment s'appelle-t-elle?
1: Alors, madame...
2: Ah bah, c'est pas elle, alors.
1: Comment?
2: Ah bah, c'est une erreur.
1: Vous la connaissez pas?
2: Est-ce que vous pouvez vous excuser auprès d'elle? Parce que je voudrais entendre ça.
1: Oui, bah, je vais m'excuser, oui.
0: Attendez, allô?
1: Oui.
0: Rapprochez-la de vous, hein.
1: Oui. Alors, écoutez, madame, je suis là en contact avec la gendarmerie qui recherche une personne qui correspondait à votre signalement.
3: Ah
1: bon? Hein? Et bon, il y a eu donc un malentendu, hein. Alors, mais vous pouvez pas lui expliquer, là, vous?
0: Non, parce qu'on est en train de auditionner madame Ledoux en même temps, si vous pouvez lui...
1: Bon, alors, on croyait que vous étiez une personne
3: oui.
1: qui était spécialisée, si vous voulez, dans le viol des receveurs.
3: Non, mais, ah oui, mais vous... non, mais là, je comprends pas du tout, hein.
1: On s'excuse, tout le monde s'excuse.
3: Là, vous vous trompez beaucoup.
1: Eh ben oui, mais c'est pour ça, c'est...
3: Alors là, moi, je suis rentrée simplement parce qu'il n'y avait pas de cabine dehors avec des pièges. Je suis simplement rentrée pour téléphoner,
1: voilà.
3: C'est tout.
1: Alors, on s'excuse beaucoup. Hein. Je ne suis pas d'accord avec ce que vous êtes venu faire. Hein. 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

0: Vous avez appris sûrement que nous avions acheté un nouvel appartement. Non, vous ne saviez pas. Sensationnel. On a tout refait, naturellement. Ça nous a beaucoup amusé, Philippe et moi. On a entièrement repensé l'aménagement et la décoration. Et je suis ravie parce que tous les amis qui viennent chez nous me disent « Catherine, votre appartement est formidable. » C'est un appartement qui raconte une histoire, qui est chaud, qui vit. Absolument. Absolument. Bon, bien sûr, il y a l'harmonie des couleurs, les jolis meubles, les moquettes épaisses et bibles rares. Mais je crois que ce que les gens sentent en plus tout de suite, c'est que Philippe et moi, on est un couple qui s'adore. Avec des gosses adorables, ça, je viens obligé de le reconnaître. Détendu, intelligent, équilibré. C'est amusant, d'ailleurs, tout le monde me dit « Catherine, vous êtes une femme et une mère extraordinaire. Pour réussir si bien avec Philippe et les enfants, vous avez sûrement un secret. » Non, j'ai pas de secret. Je suis moi, c'est tout. Je vis, je sors, je m'intéresse, je me tiens au courant de tout ce qui est important. Forcément, je suis dans le coup. D'autre part, avec Philippe, nous faisons beaucoup de ski. Et ce sont énormément de voiles. Et je crois que là, oui, ça m'a aidé à rester étonnamment jeune. Benoît et Christophe, adorable. L'autre jour, on dit vous savez, maman, les copains en classe nous ont demandé qui c'était la jolie jeune fille qui venait nous chercher dans sa belle boîte de sport. Leurs yeux brillaient, j'en étais presque gênée. On sentait qu'ils étaient fous de joie. C'est vrai, c'est tellement valorisant pour des garçons d'avoir une maman ravissante. J'ai eu peur un temps, je l'avoue, que Delphine soit terriblement jalouse de moi. Mais ce qu'il fallait simplement, c'est qu'elle se sente pas trop écrasée. Je lui ai laissé espérer, sans trop insister, évidemment, avec tact, qu'elle aussi, peut-être, est ravissante un jour. Évidemment, ça m'agace parfois de voir Delphine copier mes gestes, mes attitudes, mon maquillage, même me chipper mes robes, même mes jeans, le petit chameau. Mais elle est tellement, tellement heureuse d'essayer d'être une Catherine numéro 2. Et j'aimerais tant qu'elle y parvienne. J'aimerais tant qu'elle soit plus tard pour son mari ce que je suis pour Philippe. L'année dernière, il est parti pour un voyage d'affaires très important aux USA. Je l'ai accompagné une semaine. Nous avons vu énormément de choses et de gens passionnants. Et au retour, Philippe m'a dit, tu sais, Catherine, j'étais très fière de toi parce que, au fond, là-bas, tu représentais un peu la France. Absolument. Absolument. Moi aussi, je trouve qu'une Française à l'étranger n'a pas le droit, ne peut pas se permettre d'être médiocre. En tout cas, moi, je ne le pourrais pas. Je ne parle pas seulement de l'allure, de l'élégance, mais aussi d'une certaine dimension intérieure. L'autre soir, en dansant, Patrice, un ami de Philippe, une très grosse fortune, m'a dit « Vous savez, Catherine, ce qu'il y a peut-être de plus fascinant en vous, c'est la lumière de votre sourire. » J'étais très... C'est cette part d'exigence, cette quête d'absolu que révèle votre regard, une certaine qualité d'âme. Absolument. Absolument. J'ai beaucoup aimé que Patrice, qui est follement amoureux de moi, ait déshabillé aussi mon âme. Il a senti à quel point ses compliments me gênaient. Il m'a serré très fort contre lui, il n'a plus prononcé un mot et il m'a prié de me taire. Un certain niveau de communication, il n'y a plus place que pour le contact et pour le silence.
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